0: 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Bah, féliciter le Kende, parce qu'elle avait sillonné toutes les 14 régions, bien à ton Kawo Tahamale, Ramoussol Kangome, Khalasaha Men, et bien coup, à Halonsani, à Bestagil, Inch'Allah, à l'intel même base d'air, à information, le Simoussolma, à Sienka, à tout mais quel homme qui est en pour 14 semaines d'accouchement, qui est de congé de maternité, à 18 semaines, ça n'est Albert Halongonia. 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
0: 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fini les congés qui démarchent ça a été difficile pour convaincre les autorités ça a été aussi difficile mais on s'est battu et à la handema aujourd'hui autorité lo ha signé
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2: un handicap pour d'autres
4: que ça permet à la maman de rester avec son enfant pendant un certain temps
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4: de ce côté là pour moi c'est de ce côté là qu'il y a un petit problème
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0: très souvent ni ha me que les congés sont passés de 14 semaines à 18 semaines dolbe ce sera très compliqué parce qu'il va falloir que le temps perdu les mots, mais c'est a prévu ça, donc il faut juste veiller aux lois. Et bien, donc, mon congé de maternité déposé, il faut que 18 semaines, il faut accorder la loi, parce que la loi est accordée. Et aussi, allaitement de 15 à 20 heures. Donc, il faut accorder la loi. Donc, l'employeur est en train de faire la loi, que ça, il faut que le droit est allé à dire. Loi les hadima. Donc, il tente à respecter la loi. Et il manque aussi une mousseau licenciée là, juste parce que à Honomamou, à Kanta Tahala après congé de maternité. Et vous m'avez bien ramené, à la période de congé de maternité, moi aussi manquant mousseau licenciée là, voilà, à bay ala baradula ala moma ala ftam mi

0: 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Voilà. Donc, loi le hawo protégé. 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
0: 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municipale plus précisément nana enseignante d'otaradier funil babulu avec carano avec dinon la carancan funé kilon même pas trois mois kilon babulu kilon be bambon linga roto vraiment ce jour là j'avais les larmes aux yeux et comment se fait-il vraiment en tant qu'une enseignante Founé Biboulou, tu n'habites pas dans la région. Et puis, il a fait télégué. 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Donc, tu es obligé, ni wetah la karandoula, qui est de mon mouti Boulou. 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
5: plus de respect des droits humains de ces citoyens
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10: beaucoup de choses donc il y a beaucoup de dégâts
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16: 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Comme on a fini, les congés qui démarchent, ça a été difficile. Pour convaincre les autorités, ça a été aussi difficile. Mais on s'est battu et à la randema aujourd'hui, l'autorité l'a signé.
0: C'est un affaire qui est un peu de temps. Je ne sais pas si vous avez dit à Koka. 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
17: Je me dis que c'est une bonne chose.
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17: un handicap pour d'autres
19: que ça permet à la maman de rester avec son enfant pendant un certain temps.
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19: de ce côté là pour moi c'est de ce côté là qu'il y a un petit problème
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16: très souvent ni hame que les congés sont passés de 14 semaines à 18 semaines dolbe ce sera très compliqué parce qu'il va falloir que le temps perdu les mots, mais l'obé loin c'est a prévu ça donc il faut juste veiller aux lois et bien donc mon congé de maternité déposé ha foko 18 semaines même et quand accordé la lait parce que loi les ha accordé et aussi allaitement fanantambita de 15 à 20 heures donc il fanan et quand au fanan accordé la lait donc ko employeur be quand wolon la lait que ça ni musol fi la droit lo et le droit ni et allé ha loi les hadima donc il canta à respecter la loi 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
16: 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dans la région, et puis il a fait télégué, Mokhoti Boulou, même Bila Funé Moussala, donc tu es obligé de mettre la carandoula, qui est de mon Mokhoti Boulou, ni Foulou Bibé Hassikan, est-ce que vous 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
1: 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Voilà, et là, dans Sénégal, convention de kéding, mais pour ratifier, appliquer. Wolé mo problème ti. Donc souvent autorité le dernier besoin a assigné là, faut appliquer, faut ratifier. 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Quel moment est quand il a la faille battre le téléphone en tant que télé parce que ni dimo soto taqué ni musol le hadi ngosoto. 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Je pense que l'autorité est mise à Banato. Comme on a fini, les congés qui démarchent, ça a été difficile. Pour convaincre les autorités, ça a été aussi difficile. Mais on s'est battu et à la randema aujourd'hui, l'autorité a signé.
0: C'est un affaire qui est un peu plus important. Je pense que l'autorité est mise à Banato. Je pense que l'autorité est mise à Banato.
2: Je me dis que c'est une bonne chose.
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2: handicap pour d'autres
4: que ça permet à la maman de rester avec son enfant pendant un certain temps.
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4: C'est de ce côté-là, pour moi, c'est de ce côté-là qu'il y a un petit problème.
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1: Très souvent, ni hame que les congés sont passés de 14 semaines à 18 semaines, dolbe et ce sera très compliqué parce qu'il va falloir que le temps perdu les mots, mais c'est a prévu ça, donc il faut juste veiller aux lois. Et bien, donc, mon congé de maternité déposé, il faut que 18 semaines, il faut accorder la loi, parce que la loi est accordée. Et aussi, allaitement, il faut de 15 à 20 heures. Donc, il faut accorder la loi. Donc, l'employeur peut accorder la loi, que ça, il a le droit à l'homme, et le droit à l'homme est allé à dire. Loi les hadima. Donc, il tente à respecter la loi. Et il manque aussi un mousseau licencié là, juste parce que à honomam, il tente à faire après congé de maternité là. Et au moins, bien que je m'en tenais, mais au sein de Fanantoum, à la période de congé de maternité, moi aussi manque un mousseau licencié là, voilà, rabai à la baradoula. À la moment à l'instant bien halon avec congé de maternité là. Voilà, donc loi les hawo protéger à faut employeur be halon wonya
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18: 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congés qui démarches ça a été difficile pour convaincre les autorités ça a été aussi difficile mais on s'est battu et ala handema aujourd'hui autorité lo ha signé
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19: Un handicap pour d'autres.
21: Que ça permet à la maman de rester avec son enfant pendant un certain temps.
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21: de ce côté là pour moi c'est de ce côté là qu'il y a un petit problème
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18: très souvent ni hame que les congés sont passés de 14 semaines à 18 semaines dolbe C'est ce sera très compliqué parce qu'il va falloir que le temps perdu les mots, mais l'OB, c'est a prévu ça, donc il faut juste veiller aux lois. Et bien, alors, mon congé de maternité déposé, il faut que 18 semaines, il faut accorder la loi, parce que la loi est accordée. Et aussi, allaitement de 15 à 20 heures. Donc, il faut accorder la loi. 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